0: 冲动这种感觉。
1: Je suis désolé, lo siento, ich bin traurig, sono spiacente.